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0: Pour débuter cette émission, nous allons nous coller au son très lovers rock de celle dont c'est la spécialité. Elle revient avec un très très bel album, son cinquième, s'intitule Shy Girl. Elle, c'est Holly Cook. Take me to your arms, tout de suite, dans Sport.

J'ai le plaisir, chères auditrices et chers auditeurs, de croiser l'actu la plus fine, avec aussi les sons les plus vintage. Ici, c'était Curtis Mayfield. Love to the People s'est tiré d'un disque de 74. There's no place like America today. Et question musique américaine, on va rendre hommage à celui qui nous a quittés le 14 octobre dernier. Il fallait absolument que je fasse un hommage à D'Angelo, celui qui a révélé la New Soul et en a fait quelque chose de consistant et dans lequel, dans son sillage, un certain nombre d'autres artistes se sont engouffrés. On va tiré de l'album Voodoo, l'album de sa consécration, ce titre que j'adore qui est Devil's Pie. Oh yeah.

Les prochains sur la platine, ils ont la tête à la fois en Éthiopie et aussi dans l'espace. Ils s'appellent Sun Atlas. Ce sont des Californiens, ils sont de LA. Cet objet cosmique que l'on écoute là, il est tiré de Return to the Spirit. Le morceau, c'est Phases of the Moon. Ce morceau annonciateur d'une rencontre, d'une visite que nous allons recevoir de la part d'une artiste suédoise qui elle aussi a la tête à Addis Abeba, qui s'appelle Lina Langdorf. Elle revient avec son quintet, le Langdorf United, avec un album qui s'intitule Undercover Beast, et nous aurons le privilège de son interview. En attendant, c'est Sun Atlas.

C'était Sun Atlas. L'artiste qui va suivre, je vous l'ai dit, donc, c'est Lina Langendorf, que l'on va retrouver en interview. Mais avant d'avoir cette discussion avec elle, on va écouter un des morceaux tirés de son nouvel album, Undercover Beast. Ce morceau, c'est So Mali, Ode to Endomar.

0: 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Arrête-toi. Attends. Écoute. Souviens-toi. Le mot chiffonné sur du papier glacé. Le verbe poétique caché dans la phrase. Donne vie aux images. Grave son nom sur un tronc d'arbre. Écris le tumulte des eaux. Imagine les elfes s'abritant sur un rayon de lune. Embrasse le texte dans son renouveau. Relis-le, chante-le, offre-le, une nouvelle en voyage sur le chemin des mots.
1: Année 2015, l'influence du destin, la force du dessin. Pour cette émission, le chemin des mots s'engage une deuxième fois sur les événements du 7 janvier 2015, où l'on pouvait tuer des dessinateurs seulement pour leur création. L'intolérance et la tyrannie se heurtent à une des forces qui leur résistent, celle du dessin. Le dessin possède une puissance qui lui est propre, son impact est immédiat et universel. Nous vous proposons 4 autres textes liés au contexte de ces années où le dessin prend une importance considérable. Nous allons essayer de faire que le poids des mots puisse résonner aussi fortement que le poids des dessins. Le talent d'hommes et de femmes, irrémédiablement censuré et condamné, doit survivre aux empreintes du temps et aux forces de l'oubli. Pour ce cheminement, nous faisons appel aux explorations vocales de Leila Martial, rassemblée dans un album de 2025, Jubila 432. Des mots, des voix, des sons unis dans le même.

0: Année 2015. La force du dessin. Je m'installe à ma table. Il faut bien que je le fasse, ce fichu écrit, dont je n'arrive pas à écrire le moindre mot. Je n'avais qu'à pas porter mon choix sur lui quand il est sorti de l'ordinateur et m'a imposé sa consigne. L'année 2015. J'entends dans ma tête la force du dessin. L'année 2015 en grosses lettres, j'emploie à dessein le mot « écrire », le mot. La force du dessin en grosses lettres sur ressort d'acier, ça flash, ça brille. J'adore le reflet de ces ressorts qui expriment si bien cette année que je garde en mémoire. D'accord, j'adore la couleur verte. Les ressorts cuivrés de la photo brillent sous les reflets de la lampe posée devant moi. On dit toujours que c'est la couleur de l'espoir. C'est ce que je souhaite comme témoignage de mon choix, tentant d'atténuer la violence que ces chiffres sont censés exprimer. J'en ai choisi la couleur verte, qui correspond sans doute à mes goûts, pour tenter de contourner le langage de mon texte et essayer d'atténuer la violence que les chiffres sont censés exprimer. Qu'on le veuille ou non, le concepteur de ce dessin sorti de l'ordinateur en a fait volontairement le choix, offert au public pour utilisation. Les mots ont disparu pour ne pas utiliser leur violence. Le temps a passé, mais leur concepteur reste un inconnu. Peut-être se réjouit-il des heureux usages qui ont été faits de sa création. Ravi que l'emploi qu'il en ait fait ne heurte pas par une éventuelle violence sous-jacente.
1: Victor. Je me nomme Victor, Victor comme victorieux, victorieuse. Mon prénom est d'origine latine, mais mon père est martiniquais et ma mère vient des Grenadines. De beaux insulaires aux voix suaves qui chaloupent, aux airs qui roulent et aux hanches souples. Des voix entre le nectar sirupeux de la goyave et le jus acide des corossoles, matinés par la brûlure du rhum.

est plus caraïbéenne que bigoudenne. Mon enfance dans la rade de l'Orient, si grise aux couleurs d'océan jamais pareilles, nous transportait d'abord sur l'île de Groix, à quelques encablures, puis nous en songeait jusqu'aux Caraïbes chatoyantes et multicolores. Mes parents auraient pu choisir Dominique, Frédéric, Pascal, Claude, Camille, un prénom éponyme. Non, ils assumèrent en toute conscience de donner à leur petit bout ambré et frisotté de bébé princesse un prénom guerrier viril. Petite, je détestais mon prénom et les moqueries qu'il provoquait. Adolescente, j'aurais préféré Victoire. Après, j'ai compris qu'il les détournait de ma couleur. J'ai compris qu'il était mon gris-gris. De ce prénom, j'ai fait ma force. Et puis, mon Victor s'écrit avec un K, ce qui pourrait lui conférer une touche germanique. Il y a de quoi en perdre son latin. La voix créole de mes parents, Colette Sidonie et Aimé Joseph, résonnait et se faisait l'écho de nos ancêtres. Je suis née dans les années 60 et mes parents m'ont enseigné la fierté de la couleur de ma peau, sa lutte et sa poésie. Mon père était fier de porter le même prénom que l'illustre Aimé Césaire et ma mère Colette, vous savez bien. Beau pédigré, n'est-ce pas? Ma voix porte toutes les racines de ma famille. Elle est le chant dans les plantations, la voix des Africains qui résonnait au son des tambours syncopés, des berceuses murmurées aux bébés dans les giromadras de leur mère. Elle est la voix du griot, la voix des premiers groupes de jazz endimanchés dans les caves urbaines, la voix des bluesmen en guenilles, la voix éraillée d'Ella Fitzgerald, de Billie Holiday, d'Aretha Franklin, la voix saccadée de Nina Simone, ivresse disloquée, la voix fédératrice de Martin Luther King ou révoltée des Black Lives Matter au point levé, mais aussi la voix suave de la Saoudade des Cesaria Evora ou la samba de Gilberto Gil. Celle tonitruante de Manu Dibango. Sur mon poignet droit, je porte ancré dans ma peau le signe de la liberté, le dessin d'une chaîne brisée, celui des esclaves affranchis. Je suis polyglotte car je chante toutes les langues de ma couleur. Pas une parcelle de ce monde qui n'en porte l'empreinte. Aujourd'hui, je chante. Ma voix est grave, sensuelle. Elle chaloupe, groove, funk, pop, rhythm and blues, zouk, jazz. Selon. Je raconte les joies, les peines et j'ensorcelle. Le soir du 13 novembre 2015, je chantais à Paris à la Huchette. Ces jeunes à terre, ces scènes d'horreur, de terreur. Dès le lendemain, je tatouais mon poignet gauche du symbole de la paix, ce cercle à l'intérieur duquel figure en bas ce triangle fendu tel une fourche. Mais une fourche à l'image de la tour Eiffel. Cette grande dame invincible, ce serait le dessin symbole de notre résistance à l'effroi. Ces jeunes à terre, ces scènes d'horreur, de terreur. Depuis, chaque nuit, je fais toujours les mêmes cauchemars. Des groupes d'hommes tirent dans la foule, ou bien ce sont des milices qui tranchent les cordes vocales de jeunes manifestants. Je me réveille en sueur à l'aurore quand le coq chante. Je suis à faune, je chavire. Alors, je me rappelle ce que me disait papa. Victor, redresse-toi, mon enfant, et ta voix portera. Si tu as peur, ta voix tremblera, mais si tu as du chagrin, elle prendra les pigments et le grain de ta peau. Je me redresse et ma voix s'élève à nouveau, déchirante. Voilà. J'abrite dans les veines toutes ces âmes qui ruissellent et sur mon poignet le symbole de la paix. Ce soir, un an après le 13 novembre 2015, je porte une robe de soie pourpre. Des boucles scintillent à mes oreilles, mes yeux aussi scintillent. J'attends derrière le rideau. Je vais entrer en scène dans cette salle, le poing levé arborant ce fameux tatouage d'une paix triomphante, signe de notre espérance que rien ne pourra détruire. Victorieuse, je suis chanteuse. Je fais pleurer les rivières, des rivières de fraternité, onduler les grands fleuves, quelle que soit la couleur de nos peaux. Les poings serrés, puis les paumes ouvertes, le cœur en miettes, je veux dire à tous ceux que je ne connais pas que je les aime. Nous traversons les géométries du monde, nous pénétrons tantôt un cercle de feu, tantôt un carré de givre. Nous avançons sur une ligne de sang et de cendres, des sourires comme des coups de cisaille à la tristesse, des larmes qui ruissellent au milieu de nos rêves. Ma voix pour la douleur, ma voix pour les larmes, ma voix pour la joie, ma voix

0: pour l'amour. Ma voix pour combattre la haine, danser autour des braseros et des tombes. Ma voix pour y croire, alors prier, chanter avec moi.
1: Chaque vie, c'est beaucoup de jours, jour après jour. Nous marchons à travers nous-mêmes, rencontrant voleurs, fantômes, géants, vieillards, jeunes gens, épouses, veuves, frères d'amour. Mais toujours, nous rencontrons nous-mêmes. Ulysse, page 268, James Joyce.
2: Le héron pourpré. J'étais derrière mon carreau. Depuis 2 jours, la lumière. La maison s'était vidée, les uns avaient repris le chemin de la Normandie, les autres celui de l'école. Le rouge-gorge s'agrippait à la boule de graisse qui lui était destinée sur une branche du figuier. Le magnolia nous offrait sa première fleur, le chat noir des voisins fuinait au pied des lauriers, les rosiers affirmaient leur renaissance. Mon regard vagabondait. Tout me paraissait silence alors qu'une vie était en mouvement. Je ne bougeais pas. Je n'osais aucun mouvement, je reléguais à plus tard l'ébauche de la première action. Le cahier des charges était bien rempli, mais rien de vraiment urgent. J'ai le grand défaut d'aimer les nuages qui passent là-bas, là-bas, les merveilleux nuages de Monsieur Baudelaire, y compris ce matin où le ciel convoquait les bleus. Comme souvent ces derniers mois, j'avais délaissé le rituel des informations clamées chaque matin dans une radio. La situation mondiale m'est trop anxiogène et ce n'est jamais ce que je crains le plus qui me tombe sur la tête. Dans le tramway, le sourire des petits dans leur poussette m'est plus réconfortant que les millions de regards obnubilés par le téléphone portable. Il est autour de moi des gens qui embrassent la vie avec enthousiasme et je les retrouve dans un débat, dans un atelier, dans une salle de spectacle. J'apprécie le bouillonnement de souvenirs quand ils débouchent sur les actions à venir. J'aime voir le ventre de ma petite fille grossir. J'avoue aussi une certaine lassitude physique. Je ne me sens plus l'énergie de remonter mon rocher et lâchement je laisse Sisyphe à sa colline. Ce jour-là, je me répète, rien ne pressait. Je pouvais décider de tout et de m'y tenir en toute liberté. Je venais de refermer un livre concernant le butor étoilé, un oiseau devenu rare dans nos régions. Mais le héron pourpré apparaît en début de printemps dans les lacs du bord de l'estuaire. La maison était rangée, le frigo ne manquait de rien pour les nourritures terrestres, le Père Noël venait de m'offrir une nouvelle paire de jumelles, j'avais ressorti le guide Peterson sur les oiseaux. Dans le scénic, tout l'attirail du parfait naturaliste, j'emporte aussi le livre de Sigolène Vinson à propos du butor pour relire certains passages in situ. Direction, le lac de Beaulieu, au nord de la Loire. Je marche. Je marche le nez au vent, je marche sur le sentier qui borde l'étang, je marche les sens en éveil pour mieux jouir du bruissement de mes pas dans les amas de feuilles mortes pour me laisser bercer par les trouées de lumière qui filtrent de part et d'autre des grands chênes. Je marche tout en flânerie, sans quête d'un hypothétique destin. Je marche ébouriffé du chant des oiseaux, le gazouillis des mésanges me rassure, le son rauque des corbeaux me fait grincer des dents, le son guiré du rouge-gorge bouscule les silences. Je reste étonné par la présence sereine du roitelet huppé sur la plus haute branche d'un argousier. Je guette dans les roseaux la présence du héron pourpré, mais seul un couple de foulques trouble la surface de l'eau. Je marche en conjuguant le plein et le vide, en quête des aléas du lendemain. J'élabore en morse le scénario d'une épopée fantasque où je serai le héros parmi les ombres. Je réinvente la légende du tout petit Toupidec, déjouant les maléfices d'un matador grincheux. Je relis les pages du butor étoilé, quand Laurent est apparu avec son chien. Laurent, un collègue du temps d'avant. Je n'ai jamais su lequel promenait l'autre. Le bonheur de le retrouver s'exprime mal avec des mots. Laurent était passionné d'informatique et de bande dessinée. Il n'a pas fallu 5 minutes pour nous retrouver sur nos passions. Volinsky, Bretéché, Bourgeon, Spiegelman. Nous étions familiers. Aujourd'hui, nous nous associons à l'errance de Davodo dans son journal pour un vertige, confrontant nos quêtes d'espace, de vent, de rêverie, des concerts dans les frondaisons. Et puis, Laurent a remarqué le livre que j'avais avec moi, Le Butor étoilé. Tiens, Ségolène Vincent, la dame de Charlie. Pas d'autres commentaires. Son chien semblait impatient. Il était évident que nous nous retrouverions bientôt. Depuis, j'en sais plus sur la présence de Madame Vincent dans les locaux de Charlie Hebdo le 7 janvier 2015. Prise en otage par les frères Kouachi, elle assiste aux assassinats de Volinsky, Cabu, Charb et tous les autres. Des images insoutenables, un gouffre émotionnel difficile à combler. J'ai repris une nouvelle lecture du Butor avec une attention plus précise sur l'écriture de l'autrice. Comment peut-on vivre avec l'innommable? Comment peut-on créer après avoir frôlé les abîmes? Je suis retourné sur le chemin du lac de Beaulieu sans croiser Laurent, sans apercevoir non plus le héron pourpré. Mais cette fois, avec les échos du 7 janvier, tout au long de ma promenade, très éloigné des oiseaux, une marche où j'étais Charlie.

Soan le Magnifique. Quand Soan pénétra dans la chambre de sa mère, les femmes qui la veillaient s'enfuirent, épouvantées. Après lui avoir donné un dernier baiser, Soan effeuilla une rose sur son corps, puis la recouvrit de son linceul blanc. Il se dirigea vers la remise, sur le côté de la maison. C'était là, sous un fatras de vieilles planches, de ballots de chiffon et de cajots, qu'il cachait son trésor. Des ballerines, des collants, des justaucorps, et son bien le plus précieux, des ailes de cygne qu'il avait confectionnées patiemment à partir de plumes d'oies sauvages. Il décella une pierre du mur et en extirpa son iPhone. Il enfila un justaucorps blanc, sans manches, un collant blanc, sans pieds, et chaussa ses ballerines blanches. Il dompta ses boucles brunes à l'aide d'un bandeau blanc à strass et souligna le vert de ses yeux d'un trait de côle. Il fixa son iPhone à son bras, traversa la cour et se dirigea vers la place du village où la meute l'attendait. Il posa ses ailes de cygne sur un banc de pierre, s'arrêta et, sans un regard vers la meute, alluma son iPhone et mit le son. La meute mit la main sur ses oreilles. Soan amplifia le son. Il fit deux pas glissés sur la gauche, qu'il termina par une arabesque, le buste gracieusement courbé, un bras tendu en avant, l'autre en arrière, lentement, suivant le tempo du boléro de Ravel. La meute fit deux pas sur sa gauche et brandit le poing. Soan revint au centre et répéta les mêmes mouvements sur sa droite. La meute fit de même et leva le poing opposé. Soan multipliait les figures, ondulant du corps tel un roseau, puis leva ses bras en couronne au-dessus de sa tête et joignit ses mains, qui battirent comme les ailes d'un oiseau volant sur place. La meute, décontenancée par ce corps, dégageant un inavouable désir sensuel, rabattit son voile de pudeur pour ne plus le voir ni entendre cette musique qui bouleversait ses sens. Soan laissa pénétrer la musique en lui qui guidait ses pas. Le vent soufflé par les flûtes et le saxophone lui murmurait que c'étaient là les voix de ses petites sœurs et de son père. Ils étaient arrivés dans ce pays de liberté où il aurait dû les rejoindre sitôt sa mère rétablie. Le tambourinement de la caisse claire lui martelait que le temps était venu de partir vers cet horizon que masquait la montagne blanche. Son regard se porta loin au-dessus de la meute qui martelait le sol de pas lourds et à contre-temps. Soan se cambra en arrière, puis se pencha en avant, le dos arrondi, les bras tendus, comme pour prendre son élan avant de bondir vers ce lointain qui paraissait inatteignable. La meute s'avançait, pas à pas. Soan ne recula pas. Protégée derrière ses grillages, la meute, qui ne cessait de taper le sol, scandait au rythme des percussions. « À mort ! À mort !» Soan n'entendait pas. Il entra en transe. Son corps luisant de sueur ne faisait qu'un avec la mélodie répétitive du boléro. Avec une lenteur imperturbable, il enchaînait les cambrées et les penchées, se redressait, la tête droite, le port altier, le regard perdu vers un au-delà inaccessible. Et inlassablement revenaient les voix de ses sœurs et de son père. « Pars ! Pars ! Ici, tout est harmonie, tout est beauté !» Et les larmes de sa mère qui le suppliaient de fuir. Il savait ses rêves brisés à jamais. La meute se resserra, baissa la tête pour n'être pas entendue. Un homme qui danse à demi nu sur une musique interdite, avec des poses impudiques et des attributs de femme, n'est pas un homme vrai. Il offense Dieu. C'est un apostat. Perdu dans les souvenirs heureux de sa jeune vie,
Soane ne vit pas la meute se pencher vers le sol. Il ne vit pas davantage les regards haineux et menaçants dardés sur lui, tels des flèches. Toujours dansant, il s'approcha du banc de pierre, emmancha ses ailes de cygne, fixa une plume blanche sur le devant de son bandeau. Soane le magnifique souriait, resplendissant. Il se tourna vers la meute, recula de quelques pas, agita ses ailes et dans un superbe et grand jeté, s'élança dans les airs. Il retomba au milieu des femmes en noir qui s'écartèrent et le massacrèrent avec des pierres. Avant de rejoindre sa mère, il vit des petites plumes blanches l'envelopper et le porter haut, très haut, vers un ailleurs de lumière, parmi les étoiles.

Lors de cette émission, vous avez entendu des textes d'Yvette Caudal, de Muriel Becquet, de Michel Frappard, lus par leurs auteurs, ainsi qu'un texte de Roselyne Tinet, lu par Anaïck Frappard. Au revoir, que vive le chemin des mots.

Cette émission, Le Chemin des mots, a été réalisée par Philippe Coate, Michel Frappard, Yves Hamon, Bernard Zieler. Ils vous embrassent. Les textes rédigés ces derniers mois l'ont été dans les ateliers animés par Sylvie Boget. L'émission est diffusée le premier et le troisième mercredi de chaque mois à 17h30 sur Jet FM 91.2. Merci de votre écoute et bise à partager sur le chemin avec vous.

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1: Magon est le projet musical du franco-israélien Alon Magen, qui vit depuis quelques années sous le soleil du Costa Rica. Sa musique se nourrit de folk, de psychédélisme, de songwriting classique. Depuis 2018, chaque album de Magon a été salué à la Casbah. Il fallait absolument le solliciter pour une mixtape de l'été. C'est chose faite.

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ce sera le dernier album, le dernier disque. Et ce sera un disque. Ce sera le dernier album. Après, de toute façon,

partie. Fin de siècle. Tout se termine ici sur Mendelssohn numéro 7. Mendelssohn, groupe obscur.

sera la fin de la page noire de l'aventure humaine. Rien que ça. Rideau. Mendelssohn ne chantera plus jamais. Personne ne chantera